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1: Le mode de transport le plus écologique pour se déplacer dans l'Hexagone. Ce train est à destination d'Otarbe. Il desservira Saint-Agne, Muret, Coussins, Saint-Gaudens, Montrégeau-Bourdon-Poulignan, Lannemezan,